Pour les gitans, c'est une autre histoire. Hubert Giraud et Pierre Court l'ont écrite pour moi. Après quoi, ils m'ont demandé de ne pas la chanter. Car ils voulaient la présenter d'abord au coq de la chanson française. Et quand elle a obtenu le premier...